0: 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Il est 6h. 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
1: Bonjour à tous. L'ONU présente ce matin les moyens permettant, selon lui, de contenir le réchauffement climatique mondial. Une fois le seuil très symbolique de plus 1,5 degré franchi, l'organisation fait ses recommandations dans un rapport inédit qui a suscité les critiques d'associations. La crue dévastatrice dans l'Himalaya montre que le risque augmente de voir des phénomènes du même type se produire en raison de la fonte accélérée des glaciers, prévient le co-auteur d'un rapport de l'ONU dans un entretien avec l'AFP. L'Iran a attaqué ce matin des bases militaires des États-Unis dans le Golfe après une nouvelle série de frappes américaines sur son territoire. L'armée jordanienne annonce avoir détruit 10 missiles, ajoutant que 3 autres s'étaient écrasés à l'écart de zones habitées sans faire de blessés. Le Koweït s'est également divisé par des missiles et des drones et des sirènes d'alerte ont retenti tôt ce matin à Bahreïn. Le président ukrainien Volodymyr Zelensky met en garde les compagnies aériennes contre le danger d'emprunter l'espace aérien russe, prévenant qu'il y aura des drones ukrainiens dans le ciel russe tant que la guerre va continuer. La présence de la Russie au sommet du G20 organisé aux États-Unis a créé un malaise en raison de la guerre menée par Moscou en Ukraine, regrette le ministre des Finances canadien. Son homologue russe, dont la venue n'avait pas été annoncée au préalable, a participé lundi et hier aux travaux du groupe rassemblant les premières économies mondiales en Caroline du Nord, dans le sud des États-Unis. Bruno Retailleau s'oppose à la proposition du Rassemblement national visant à interdire le port du voile dans l'espace public. Le président des Républicains et candidat à la présidentielle de 2027 qualifie cette proposition de populisme et la juge juridiquement inapplicable. Patrick Bruel, mis en examen dans plusieurs dossiers de violences sexuelles, a renoncé hier finalement à la tournée qu'il devait entamer début octobre. Et puis on va lui dérouler le tapis rouge. George Clooney va recevoir un prix pour l'ensemble de sa carrière à la Mostra qui s'ouvre aujourd'hui à Venise. La 83e édition du Festival de cinéma va se dérouler jusqu'au 12 septembre.

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1: Bonjour, bonjour à tous. C'est le prix Bruna et les 2850 mètres de la piste corde à gauche à l'hippodrome de Vincennes qui sera le théâtre du Quintet Plus de ce vendredi 4 septembre 2026. Réservé aux seuls chevaux âgés de 5 ans, ils seront 15 au départ vers 20h15. En tête de notre sélection, le 9, Looping 1000, en forme, confié à Benjamin Rochard, ayant déjà bien fait sur le parcours qui nous intéresse, il peut l'emporter. Suivi du 15, le Caporal, idéalement placé au plafond des gains pour sa première sur la cendrée parisienne. Le 2, l'Oden d'Air Frais, de nouveau confié à Eric Raffin. Le 6, l'As des Caraïbes, toujours présenté à bon escient. Et enfin le 10, Louis XIV, drivé et entraîné par Franck Nivard, il complétera notre sélection. Une sélection que vous pouvez retrouver sur ma chaîne YouTube Tom Kazak, les pronostics qui piquent avec mes dernières minutes. Donc notre choix aujourd'hui, premier le 9, Looping 1000. Second le 15, le Caporal. Troisième le 2, l'Oden d'Air Frais. Quatrième le 6, l'As des Caraïbes. Cinquième le 10, Louis XIV. Le second choix, le 11, le 14 et le 13. Et à vous la fortune!

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1: Le dimanche 6 septembre, c'est la première édition de la randonnée pédestre de la ville au chef, le Nozesport Nature, qui vous convie pour randonner à pied au cœur de la campagne d'Auzéenne. Le départ des circuits et les inscriptions sont à la ville de au chef de Nozay de 7h30 à 9h45. Distance des parcours 8, 12 et 16 km. Le tarif 6€ et c'est gratuit pour les moins de 12 ans. Des ravitaillements seront présents sur tous les parcours et une galette saucisse plus une boisson seront offertes à chaque randonneur en fin de randonnée. Renseignements au 07 70 87 07 67. Vendredi 4 septembre à 19h, ambiance festive et guinguette au plan d'eau de la Verdière à Saint-Marc-du-Désert avec un feu d'artifice prévu à 23h15. Retrouvez les commerçants, artisans et associations dans les rues de Nozay le samedi 5 septembre pour la 11e édition de Nozay s'expose. Afin de mettre à l'honneur les acteurs participant au dynamisme de Nozay, animation de rue, braderie de commerçants, vide-grenier, animation gratuite pour les enfants et restauration sur place. Les vendredis 4 et samedi 5 septembre, les Saltimbanques organisent encore cette année le festival rock El Cep au village du Cep à la Grigonnet. Le vendredi, vous pourrez vibrer au rythme du Barda Trio, des Blowhead Brothers et de Sixpenny Millionaire. Le samedi, pour une soirée toujours plus rock avec No Money Kids, Dirty Old Story, Three Bleeds et The Flint. Vous pouvez réserver vos billets sur festivalelcep.com pour profiter du tarif pré-vente. Des tickets seront également en vente sur place. Le vendredi 4 septembre à 19h, le comité des fêtes de Casson organise une soirée musicale avec Ty and Die. Alors rendez-vous dès 19h sur le parking de la mairie à côté de la grange. Buvette et planche apéro sur place, entrée gratuite.
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0: 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Il est 7h.
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2: Bonjour à tous. L'ONU présente ce matin les moyens permettant, selon lui, de contenir le réchauffement climatique mondial. Une fois le seuil très symbolique de plus 1,5 degré franchi, l'organisation fait ses recommandations dans un rapport inédit qui a suscité les critiques d'associations. La crue dévastatrice dans l'Himalaya montre que le risque augmente de voir des phénomènes du même type se produire en raison de la fonte accélérée des glaciers, prévient le co-auteur d'un rapport de l'ONU dans un entretien avec l'AFP. L'Iran a attaqué ce matin des bases militaires des États-Unis dans le Golfe après une nouvelle série de frappes américaines sur son territoire. L'armée jordanienne annonce avoir détruit 10 missiles, ajoutant que 3 autres s'étaient écrasés à l'écart de zones habitées sans faire de blessés. Le Koweït s'est également divisé par des missiles et des drones et des sirènes d'alerte ont retenti tôt ce matin à Bahreïn. Le président ukrainien Volodymyr Zelensky met en garde les compagnies aériennes contre le danger d'emprunter l'espace aérien russe, prévenant qu'il y aura des drones ukrainiens dans le ciel russe tant que la guerre va continuer. La présence de la Russie au sommet du G20 organisé aux États-Unis a créé un malaise en raison de la guerre menée par Moscou en Ukraine, regrette le ministre des Finances canadien. Son homologue russe, dont la venue n'avait pas été annoncée au préalable, a participé lundi et hier aux travaux du groupe rassemblant les premières économies mondiales en Caroline du Nord, dans le sud des États-Unis. Bruno Retailleau s'oppose à la proposition du Rassemblement national visant à interdire le port du voile dans l'espace public. Le président des Républicains et candidat à la présidentielle de 2027 qualifie cette proposition de populisme et la juge juridiquement inapplicable. Patrick Bruel, mis en examen dans plusieurs dossiers de violence sexuelle, a renoncé hier finalement à la tournée qu'il devait entamer début octobre. Et puis on va lui dérouler le tapis rouge. George Clooney va recevoir un prix pour l'ensemble de sa carrière à la Mostra et qui s'ouvre aujourd'hui à Venise. La 83e édition du Festival de cinéma va se dérouler jusqu'au 12 septembre.
3: L'horoscope. Et en ce vendredi 4 septembre, bonne fête aux Rosalie et les Béliers. Réglez d'abord vos affaires avant de vous lancer dans des entreprises futures. Les Taureaux, vous pourriez régler avec rapidité une affaire liée au revenu du conjoint. Gémeaux, vous ne savez pas vraiment ce que vous voulez et il est temps de faire des choix. Cancer, chaque chose en son temps. Les Lions, vos occupations habituelles vous intéressent moins que les projets que vous êtes en train de mettre sur pied. Les Vierges, vous serez peut-être amené à dire des mots un peu trop acerbes. Les Lions, vous ne devrez pas agir sur un coup de tête. Scorpion, le secteur professionnel est calme. Sagittaire, votre niveau de stress est en hausse. Les Capricornes, vous pourriez souffrir de maux de tête ou de brûlures d'estomac. Les Verseaux, la vie est trop courte pour la gaspiller en disputes inutiles. Enfin, les Poissons, vous devrez réfléchir au chemin de la vie que vous voulez prendre. Bonne journée et à demain.

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1: Bonjour à tous, le mercato anglais s'est terminé sur une opération XXL. Manchester City s'offre Enzo Fernandez en provenance de Chelsea pour 145 millions d'euros. Le milieu argentin âgé de 25 ans égale ainsi le record du transfert le plus cher de l'histoire de la Premier League. City avait déjà recruté Illiman Ndiaye un peu plus tôt, une fin de marché particulièrement spectaculaire pour le club de Pep Guardiola. Côté français, Youssouf Fofana jouera finalement en Espagne alors que l'international français devait initialement rejoindre Lyon en provenance de l'AC Milan. L'opération a échoué. Le milieu de 27 ans s'est finalement engagé avec le Séville FC sous la forme d'un prêt sans option d'achat. Fofana compte 25 sélections et 3 buts avec les Bleus. On connaît la date de la première liste de Zinedine Zidane à la tête de l'équipe de France. Le nouveau sélectionneur dévoilera ses joueurs le vendredi 18 septembre à 18h au siège de la Fédération Française de Football. Les Bleus disputeront ensuite 4 rencontres de Ligue des Nations entre la fin septembre et le début du mois d'octobre. Très belle victoire française sur le Tour d'Espagne. Bastien Tronchon a remporté la 10e étape de la Vuelta au terme d'un sprint particulièrement spectaculaire. Le coureur de Groupama FDJ United décroche à 24 ans sa première victoire sur un grand tour. Au classement général, pas de changement. Henrik Maas conserve le maillot rouge devant Primoz Roglic et Félix Gall. En tennis, l'US Open se poursuit à New York. Quentin Alice s'est qualifié pour le deuxième tour au terme d'un match en 5 manche face à l'Argentin Facundo Diaz Acosta. En revanche, Giovanni Empeci Pericard est éliminé après sa défaite face à l'Autrichien Rodionov. Et puis, véritable séisme dans le basket français. Monaco, champion de France en titre, devrait repartir en National 1, la 3e division. Après 2 mois de conflit administratif, la Roca Team a été exclue des championnats professionnels. Le coup près est également tombé en Europe. Monaco est exclu de l'Eurocoupe et remplacé par le Bosna Sarajevo. Le club pourrait désormais déposer un dossier pour débuter sa nouvelle saison en National 1 dès le 18 septembre.
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3: Bonjour, bonjour à tous. C'est le prix Bruna et les 2850 mètres de la piste corde à gauche à l'hippodrome de Vincennes qui sera le théâtre du Quintet Plus de ce vendredi 4 septembre 2026. Réservé aux seuls chevaux âgés de 5 ans, ils seront 15 au départ vers 20h15. En tête de notre sélection, le 9, Looping Mill, en forme, confié à Benjamin Rochard, ayant déjà bien fait sur le parcours qui nous intéresse, il peut l'emporter. Suivi du 15, le Caporal, idéalement placé au plafond des gains pour sa première sur la cendrée parisienne. Le 2, l'Oden d'Air Frais, de nouveau confié à Eric Raffin. Le 6, l'As des Caraïbes, toujours présenté à bon escient. Et enfin le 10, Louis XIV, drivé et entraîné par Franck Nivard, il complétera notre sélection. Une sélection que vous pouvez retrouver sur ma chaîne YouTube Tom Kazakh, les pronostics hippiques avec mes dernières minutes. Donc notre choix aujourd'hui, premier le 9, Looping Mill. Second le 15, le Caporal. 3e le 2, l'Oden d'Air Frais. 4e le 6, l'As des Caraïbes. 5e le 10, Louis XIV. Le second choix, le 11, le 14 et le 13. Et à vous la fortune!
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0: 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Il est 8h.
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2: Bonjour à tous. En France, la rentrée scolaire s'est déroulée pour près de 12 millions d'élèves hier. Cette année, les écoles, les collèges et les lycées ont accueilli environ 161 000 élèves de moins qu'en 2025. Conséquence de la baisse démographique, Emmanuel Macron s'est rendu hier dans un lycée de Mende en Lozère où il a notamment défendu l'extension de l'interdiction du téléphone portable dans les classes. Il range sa guitare. Patrick Bruel a annoncé l'annulation de sa tournée après sa mise en examen dans des affaires de violence sexuelle. Plusieurs municipalités avaient demandé l'annulation de ses concerts. Le chanteur conteste les faits qui lui sont reprochés et indique vouloir désormais se consacrer à sa défense. Sur le dossier des retraites, le gouvernement envisage de revoir la majoration de pension accordée aux parents d'au moins 3 enfants. Actuellement, père et mère bénéficient d'une majoration de 10%. Le ministre du Travail souhaite davantage concentrer cet avantage sur les femmes, considérant qu'elles subissent plus fortement les conséquences professionnelles de la naissance d'un petit. La réforme pourrait figurer dans le prochain budget de la Sécurité sociale. Deux personnes sont mortes dans un accident de bouée tracté à Saint-Cyprien dans les Pyrénées-Orientales. Le pilote du bateau serait tombé à l'eau avant d'être mortellement touché par l'hélice. Le bateau, devenu incontrôlable, aurait ensuite percuté la bouée, provoquant la mort d'une femme. Un homme a également été grièvement blessé. Une enquête pour homicide involontaire est ouverte. Dans l'Himalaya, le bilan des inondations dépasse désormais le millier de morts au Népal. Près de 4500 personnes restent portées disparues au Népal et en Chine, 6 jours après la catastrophe. Les recherches se poursuivent dans des secteurs parfois extrêmement difficiles d'accès. Nouvelle escalade entre les États-Unis et l'Iran. L'armée américaine a mené d'importantes frappes contre des systèmes de défense aérienne, des radars, des moyens de communication et des capacités maritimes iraniennes. Téhéran a immédiatement riposté avec des missiles balistiques et des drones dirigés contre des installations américaines en Jordanie, à Bahreïn et en Irak. L'Iran affirme avoir fait des victimes dans les rangs américains, ce que Washington dément pour le moment. Des victimes civiles sont également signalées en Iran. Donald Trump prévient que les États-Unis pourraient frapper encore plus durement en cas de nouvelles représailles iraniennes. Cette escalade fait immédiatement réagir les marchés pétroliers. Le Brent évolue désormais autour de $95,50 le baril et le pétrole américain au-dessus de $91. Le trafic reste fortement perturbé dans le détroit d'Ormuz, passage autrefois emprunté par environ un cinquième du pétrole consommé dans le monde. Deux super pétroliers transportant du brut saoudien ont par ailleurs été touchés par des projectiles hier. En Ukraine, Vladimir Poutine durcit encore le ton. Le président russe affirme que son armée est en train de gagner la guerre et refuse de négocier avec ceux qu'il qualifie de terroristes. Il revendique de nouvelles avancées dans le Donbass, tout en démentant préparer une nouvelle mobilisation. Sur le terrain, 12 personnes ont été tuées dans les frappes russes contre Kiev et sa région lors d'une 6e journée consécutive d'attaques aériennes massives. Autre tension avec Moscou, l'Allemagne accuse directement la Russie d'une tentative d'attaque au drone contre l'aéroport de Leipzig-Halle. Un appareil chargé d'explosifs avait été découvert début août. Berlin estime désormais disposer d'éléments permettant d'attribuer l'opération aux autorités russes et promet une réponse diplomatique ainsi que des mesures au niveau européen. Un nouvel épisode de forte chaleur s'installe en France. Les températures vont nettement grimper dans le sud avec des pointes de 35 à 37 degrés attendues, notamment sur le pourtour méditerranéen, dans le Languedoc, le sud-ouest et la vallée du Rhône. Météo France fait également évoluer ses cartes de vigilance. Et puis on connaît la date de la première liste de Zinedine Zidane à la tête de l'équipe de France. Le nouveau sélectionneur dévoilera ses joueurs le vendredi 18 septembre à 18h au siège de la Fédération française de football. Les Bleus disputeront ensuite 4 rencontres de Ligue des Nations entre la fin septembre et le début du mois d'octobre. Enfin, Marguerite nous accompagne en chanson sur le chemin de l'école. Elle dévoile sa nouvelle chanson Cartable, un titre un peu mélancolique. C'est un extrait de son album attendu le 2 octobre prochain.
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4: Et en ce vendredi 4 septembre, bonne fête aux Rosalie. Les béliers, réglez d'abord vos affaires avant de vous lancer dans des entreprises futures. Les taureaux, vous pourriez régler avec rapidité une affaire liée au revenu du conjoint. Gémeaux, vous ne savez pas vraiment ce que vous voulez et il est temps de faire des choix. Cancer, chaque chose en son temps. Les lions, vos occupations habituelles vous intéressent moins que les projets que vous êtes en train de mettre sur pied. Les vierges, vous serez peut-être amenés à dire des mots un peu trop acerbes. Les lions, vous ne devrez pas agir sur un coup de tête. Scorpion, le secteur professionnel est calme. Sagittaire, votre niveau de stress est en hausse. Les Capricornes, vous pourriez souffrir de maux de tête ou de brûlures d'estomac. Les Verseaux, la vie est trop courte pour la gaspiller en disputes inutiles. Enfin les Poissons, vous devrez réfléchir au chemin de la vie que vous voulez prendre. Bonne journée et à demain.

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1: Bonjour à tous, le mercato anglais s'est terminé sur une opération XXL. Manchester City s'offre Enzo Fernandez en provenance de Chelsea pour 145 millions d'euros. Le milieu argentin âgé de 25 ans égale ainsi le record du transfert le plus cher de l'histoire de la Premier League. City avait déjà recruté Illiman Ndiaye un peu plus tôt, une fin de marché particulièrement spectaculaire pour le club de Pep Guardiola. Côté français, Youssouf Fofana jouera finalement en Espagne alors que l'international français devait initialement rejoindre Lyon. En provenance de l'AC Milan, l'opération a échoué. Le milieu de 27 ans s'est finalement engagé avec le Séville FC sous la forme d'un prêt sans option d'achat. Fofana compte 25 sélections et 3 buts avec les Bleus. On connaît la date de la première liste de Zinedine Zidane à la tête de l'équipe de France. Le nouveau sélectionneur dévoilera ses joueurs le vendredi 18 septembre à 18h au siège de la Fédération Française de Football. Les Bleus disputeront ensuite 4 rencontres de Ligue des Nations entre la fin septembre et le début du mois d'octobre. Très belle victoire française sur le Tour d'Espagne. Bastien Tronchon a remporté la 10e étape de la Vuelta au terme d'un sprint particulièrement spectaculaire. Le coureur de Groupama FDJ United décroche à 24 ans sa première victoire sur un grand tour. Au classement général, pas de changement. Henrik Maas conserve le maillot rouge devant Primoz Roglic et Félix Gall. En tennis, l'US Open se poursuit à New York. Quentin Alice s'est qualifié pour le deuxième tour au terme d'un match en 5 manche face à l'Argentin Facundo Diaz Acosta. En revanche, Giovanni Empecci-Pericard est éliminé après sa défaite face à l'Autrichien Rodionov. Et puis, véritable séisme dans le basket français. Monaco, champion de France en titre, devrait repartir en National 1, la 3e division. Après 2 mois de conflit administratif, la Roca Team a été exclue des championnats professionnels. Le coup près est également tombé en Europe. Monaco est exclu de l'Eurocoupe et remplacé par le Bosna Sarajevo. Le club pourrait désormais déposer un dossier pour débuter sa nouvelle saison en National 1 dès le 18 septembre.
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0: à tous, c'est le prix Bruna et les 2850 mètres de la piste corde à gauche à l'hippodrome de Vincennes qui sera le théâtre du Quintet Plus de ce vendredi 4 septembre 2026. Réservé aux seuls chevaux âgés de 5 ans, ils seront 15 au départ vers 20h15. En tête de notre sélection, le 9, Looping Mill, en forme, confié à Benjamin Rochard, ayant déjà bien fait sur le parcours qui nous intéresse, il peut l'emporter. Suivi du 15, le Caporal, idéalement placé au plafond des gains pour sa première sur la cendrée parisienne. Le 2, l'Oden d'Air Frais, de nouveau confié à Eric Raffin. Le 6, l'As des Caraïbes, toujours présenté à bon escient. Et enfin le 10, Louis XIV, drivé et entraîné par Franck Nivard, il complétera notre sélection. Une sélection que vous pouvez retrouver sur ma chaîne YouTube Tom Kazak, les pronostics hippiques avec mes dernières minutes. Donc notre choix aujourd'hui, premier le 9, Looping Mill. Second le 15, le Caporal. Troisième le 2, l'Oden d'Air Frais. Quatrième le 6, l'As des Caraïbes. Cinquième le 10, Louis XIV. Le second choix, le 11, le 14 et le 13. Et à vous la fortune!
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1: Le vendredi 4 septembre à 19h, le comité des fêtes de Casson organise une soirée musicale avec Ty and I. Alors rendez-vous dès 19h sur le parking de la mairie à côté de la grange. Buvette et planche apéro sur place, entrée gratuite. Retrouvez les commerçants, artisans et associations dans les rues de Nozay le samedi 5 septembre pour la 11e édition de Nozay s'expose. Afin de mettre à l'honneur les acteurs participant au dynamisme de Nozay, animation de rue, braderie de commerçants, vide-grenier, animation gratuite pour les enfants et restauration sur place. Vendredi 4 septembre à 19h, ambiance festive et guinguette au plan d'eau de la Verdière à Saint-Marc-du-Désert avec un feu d'artifice prévu à 23h15. Le dimanche 6 septembre, c'est la première édition de la randonnée pédestre de la ville au chef, le Nozay Sport Nature, qui vous convie pour randonner à pied au cœur de la campagne nozéenne. Le départ des circuits et les inscriptions sont à la ville de au chef de Nozay de 7h30 à 9h45. Distance des parcours 8, 12 et 16 km. Le tarif 6€ et c'est gratuit pour les moins de 12 ans. Des ravitaillements seront présents sur tous les parcours et une galette saucisse plus une boisson seront offertes à chaque randonneur en fin de randonnée. Renseignements au 07 70 87 07 67. Les vendredis 4 et samedi 5 septembre, les Saltimbanques organisent encore cette année le festival rock LCEP au village du CEP à la Grigonnet. Le vendredi, vous pourrez vibrer au rythme du Barda Trio, des Blowhead Brothers et de Sixpenny Millionaire. Le samedi, pour une soirée toujours plus rock avec No Money Kids, Dirty Old Story, Three Bleeds et The Flint. Vous pouvez réserver vos billets sur festivallcep.com pour profiter du tarif pré-vente. Des tickets seront également en vente sur place.
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0: 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Il est 9h. 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
1: Bonjour à tous. L'ONU présente ce matin les moyens permettant, selon lui, de contenir le réchauffement climatique mondial. Une fois le seuil très symbolique de plus 1,5 degré franchi, l'organisation fait ses recommandations dans un rapport inédit qui a suscité les critiques d'associations. La crue dévastatrice dans l'Himalaya montre que le risque augmente de voir des phénomènes du même type se produire en raison de la fonte accélérée des glaciers, prévient le co-auteur d'un rapport de l'ONU dans un entretien avec l'AFP. L'Iran a attaqué ce matin des bases militaires des États-Unis dans le Golfe après une nouvelle série de frappes américaines sur son territoire. L'armée jordanienne annonce avoir détruit 10 missiles, ajoutant que 3 autres s'étaient écrasés à l'écart de zones habitées sans faire de blessés. Le Koweït s'est également divisé par des missiles et des drones, et des sirènes d'alerte ont retenti tôt ce matin à Bahreïn. Le président ukrainien Volodymyr Zelensky met en garde les compagnies aériennes contre le danger d'emprunter l'espace aérien russe, prévenant qu'il y aura des drones ukrainiens dans le ciel russe tant que la guerre va continuer. La présence de la Russie au sommet du G20 organisé aux États-Unis a créé un malaise en raison de la guerre menée par Moscou en Ukraine, regrette le ministre des Finances canadien. Son homologue russe, dont la venue n'avait pas été annoncée au préalable, a participé lundi et hier aux travaux du groupe rassemblant les premières économies mondiales en Caroline du Nord, dans le sud des États-Unis. Bruno Retailleau s'oppose à la proposition du Rassemblement national visant à interdire le port du voile dans l'espace public. Le président des Républicains et candidat à la présidentielle de 2027 qualifie cette proposition de populisme et la juge juridiquement inapplicable. Patrick Bruel, mis en examen dans plusieurs dossiers de violences sexuelles, a renoncé hier finalement à la tournée qu'il devait entamer début octobre. Et puis on va lui dérouler le tapis rouge. Georges Clooney va recevoir un prix pour l'ensemble de sa carrière à la Mostra, qui s'ouvre aujourd'hui à Venise. La 83e édition du Festival de cinéma va se dérouler jusqu'au 12 septembre.
2: L'horoscope. Et en ce vendredi 4 septembre, bonne fête aux Rosalie. Les béliers, réglez d'abord vos affaires avant de vous lancer dans des entreprises futures. Les taureaux, vous pourriez régler avec rapidité une affaire liée au revenu du conjoint. Gémeaux, vous ne savez pas vraiment ce que vous voulez et il est temps de faire des choix. Cancer, chaque chose en son temps. Les lions, vos occupations habituelles vous intéressent moins que les projets que vous êtes en train de mettre sur pied. Les vierges, vous serez peut-être amené à dire des mots un peu trop acerbes. Les lions, vous ne devrez pas agir sur un coup de tête. Scorpion, le secteur professionnel est calme. Sagittaire, votre niveau de stress est en hausse. Les capricornes, vous pourriez souffrir de maux de tête ou de brûlures d'estomac. Les Verseaux, la vie est trop courte pour la gaspiller en disputes inutiles. Enfin les poissons, vous devrez réfléchir au chemin de la vie que vous voulez prendre. Bonne journée et à demain.

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1: Bonjour, bonjour à tous. C'est le prix Bruna et les 2850 mètres de la piste corde à gauche à l'hippodrome de Vincennes qui sera le théâtre du Quintet Plus de ce vendredi 4 septembre 2026. Réservé aux seuls chevaux âgés de 5 ans, ils seront 15 au départ vers 20h15. En tête de notre sélection, le 9, Looping 1000, en forme, confié à Benjamin Rochard, ayant déjà bien fait sur le parcours qui nous intéresse, il peut l'emporter. Suivi du 15, le Caporal, idéalement placé au plafond des gains pour sa première sur la cendrée parisienne. Le 2, l'Oden d'Air Frais, de nouveau confié à Eric Raffin. Le 6, l'As des Caraïbes, toujours présenté à bon escient. Et enfin le 10, Louis XIV, drivé et entraîné par Franck Nivard, il complétera notre sélection. Une sélection que vous pouvez retrouver sur ma chaîne YouTube Tom Kazak, les pronostics hippiques avec mes dernières minutes. Donc notre choix aujourd'hui, premier le 9, Looping 1000. Second le 15, le Caporal. Troisième le 2, l'Oden d'Air Frais. Quatrième le 6, l'As des Caraïbes. Cinquième le 10, Louis XIV. Le second choix le 11, le 14 et le 13. Et à vous la fortune!

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0: 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Il est 10h. 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
1: Bonjour à tous. L'ONU présente ce matin les moyens permettant, selon lui, de contenir le réchauffement climatique mondial. Une fois le seuil très symbolique de plus 1,5 degré franchi, l'organisation fait ses recommandations dans un rapport inédit qui a suscité les critiques d'associations. La crue dévastatrice dans l'Himalaya montre que le risque augmente de voir des phénomènes du même type se produire en raison de la fonte accélérée des glaciers, prévient le co-auteur d'un rapport de l'ONU dans un entretien avec l'AFP. L'Iran a attaqué ce matin des bases militaires des États-Unis dans le Golfe après une nouvelle série de frappes américaines sur son territoire. L'armée jordanienne annonce avoir détruit 10 missiles, ajoutant que 3 autres s'étaient écrasés à l'écart de zones habitées sans faire de blessés. Le Koweït s'est également divisé par des missiles et des drones et des sirènes d'alerte ont retenti tôt ce matin à Bahreïn. Le président ukrainien Volodymyr Zelensky met en garde les compagnies aériennes contre le danger d'emprunter l'espace aérien russe, prévenant qu'il y aura des drones ukrainiens dans le ciel russe tant que la guerre va continuer. La présence de la Russie au sommet du G20 organisé aux États-Unis a créé un malaise en raison de la guerre menée par Moscou en Ukraine, regrette le ministre des Finances canadien. Son homologue russe, dont la venue n'avait pas été annoncée au préalable, a participé lundi et hier aux travaux du groupe rassemblant les premières économies mondiales en Caroline du Nord, dans le sud des États-Unis. Bruno Retailleau s'oppose à la proposition du Rassemblement national visant à interdire le port du voile dans l'espace public. Le président des Républicains et candidat à la présidentielle de 2027 qualifie cette proposition de populisme et la juge juridiquement inapplicable. Patrick Bruel, mis en examen dans plusieurs dossiers de violences sexuelles, a renoncé hier finalement à la tournée qu'il devait entamer début octobre. Et puis on va lui dérouler le tapis rouge. George Clooney va recevoir un prix pour l'ensemble de sa carrière à la Mostra qui s'ouvre aujourd'hui à Venise. La 83e édition du Festival de cinéma va se dérouler jusqu'au 12 septembre.

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1: Bonjour à tous, c'est le moment de découvrir les nouveautés qui arrivent dans les salles cette semaine. On commence avec La Frappe, le nouveau film de Julien Gaspard Oliveri, un drame familial qui nous plonge dans la vie d'Enzo, 19 ans, et de sa sœur Carla, 20 ans. Tous les deux ont appris depuis plusieurs années à se débrouiller seuls, mais leur quotidien bascule lorsque leur père Anthony sort de prison. Enzo veut croire qu'une famille peut encore se reconstruire, Carla, elle, refuse catégoriquement cette idée. Et derrière ces retrouvailles se cache surtout un passé beaucoup plus lourd qu'il n'y paraît. Un film porté par Diego Murgia, mais aussi Bastien Bouillon, vu notamment dans La Nuit du 12, et Roman Fringeli. Autre film à retenir cette semaine, Trois adieux, réalisé par Isabelle Coisset. On y suit Martha et Antonio, un couple qui se sépare après une dispute apparemment banale. Antonio se réfugie dans son travail de chef cuisinier, tandis que Martha perd progressivement l'appétit jusqu'au jour où elle comprend que son corps essaie de lui dire quelque chose de beaucoup plus sérieux. Cette épreuve va paradoxalement réveiller chez elle une formidable envie de profiter de la vie, de la musique, de la nourriture et des gens qu'elle aime. Au casting, on retrouve Alba Rohrwacher, Elio Germano, mais aussi la française Galatea Belugi. Parmi les autres nouveautés, signalons La Dernière Patiente avec Anouk Grimbert, Loana Bajrami et Félix Lefebvre. Une médecin sur le point de prendre sa retraite vient en aide à une jeune femme enceinte de 8 mois dans un système de santé à bout de souffle. Également l'affiche Salvation, un drame d'Emin Alper autour de deux villages turcs déchirés par d'anciens conflits. Et pour quelque chose de plus spectaculaire, The Opéra avec notamment Vincent Cassel, une relecture contemporaine, fantastique et musicale du célèbre mythe d'Orphée et Eurydice. Enfin, si vous aimez les thrillers, The Good Sister fait également partie des nouveautés de la semaine, un drame psychologique autour de deux sœurs dont la relation va être bouleversée par une accusation particulièrement grave. Un film plus sombre porté par Marie Bloching et Prochat Madani qui complète une semaine cinéma particulièrement riche en drame et en histoire familiale. Très bonne journée à tous.
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1: Bonjour, bonjour à tous. C'est le prix Bruna et les 2850 mètres de la piste corde à gauche à l'hippodrome de Vincennes qui sera le théâtre du Quintet Plus de ce vendredi 4 septembre 2026. Réservé aux seuls chevaux âgés de 5 ans, ils seront 15 au départ vers 20h15. En tête de notre sélection, le 9, Looping 1000, en forme, confié à Benjamin Rochard, ayant déjà bien fait sur le parcours qui nous intéresse, il peut l'emporter. Suivi du 15, le Caporal, idéalement placé au plafond des gains pour sa première sur la cendrée parisienne. Le 2, l'Oden d'Air Frais, de nouveau confié à Eric Raffin. Le 6, l'As des Caraïbes, toujours présenté à bon escient. Et enfin le 10, Louis XIV, drivé et entraîné par Franck Nivard, il complétera notre sélection. Une sélection que vous pouvez retrouver sur ma chaîne YouTube Tom Kazak, les pronostics qui piquent avec mes dernières minutes. Donc notre choix aujourd'hui, premier le 9, Looping 1000. Second le 15, le Caporal. Troisième le 2, l'Oden d'Air Frais. Quatrième le 6, l'As des Caraïbes. Cinquième le 10, Louis XIV. Le second choix, le 11. Le 14.

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1: Vendredi 4 septembre à 19h, ambiance festive et guinguette au plan d'eau de la Verdière à Saint-Marc-du-Désert avec un feu d'artifice prévu à 23h15. Le vendredi 4 septembre à 19h, le comité des fêtes de Casson organise une soirée musicale avec Ty and Die. Alors rendez-vous dès 19h sur le parking de la mairie à côté de la grange. Buvette et planche apéro sur place, entrée gratuite. Retrouvez les commerçants, artisans et associations dans les rues de Nozay le samedi 5 septembre pour la 11e édition de Nozay s'expose. Afin de mettre à l'honneur les acteurs participant au dynamisme de Nozay, animation de rue, braderie de commerçants, vide-grenier, animation gratuite pour les enfants et restauration sur place. Le dimanche 6 septembre, c'est la première édition de la randonnée pédestre de la ville au chef, le Nozay Sport Nature, qui vous convie pour randonner à pied au cœur de la campagne nozéenne. Le départ des circuits et les inscriptions sont à la ville de au chef de Nozay de 7h30 à 9h45. Distance des parcours 8, 12 et 16 km. Le tarif 6€ et c'est gratuit pour les moins de 12 ans. Des ravitaillements seront présents sur tous les parcours et une galette saucisse plus une boisson seront offertes à chaque randonneur en fin de randonnée. Renseignements au 07 70 87 07 67. Les vendredis 4 et samedi 5 septembre, les Saltimbanques organisent encore cette année le festival rock LCEP au village du CEP à la Grigonnet. Le vendredi, vous pourrez vibrer au rythme du Barda Trio, des Blowhead Brothers et de Sixpenny Millionaire. Le samedi, pour une soirée toujours plus rock avec No Money Kids, Dirty Old Story, Three Bleeds et The Flint. Vous pouvez réserver vos billets sur festivallcep.com pour profiter du tarif pré-vente. Des tickets seront également en vente sur place.
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0: 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Il est midi.
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2: Bonjour à tous. En France, la rentrée scolaire s'est déroulée pour près de 12 millions d'élèves hier. Cette année, les écoles, les collèges et les lycées ont accueilli environ 161 000 élèves de moins qu'en 2025. Conséquence de la baisse démographique, Emmanuel Macron s'est rendu hier dans un lycée de Mende en Lozère où il a notamment défendu l'extension de l'interdiction du téléphone portable dans les classes. Il range sa guitare. Patrick Bruel a annoncé l'annulation de sa tournée après sa mise en examen dans des affaires de violence sexuelle. Plusieurs municipalités avaient demandé l'annulation de ses concerts. Le chanteur conteste les faits qui lui sont reprochés et indique vouloir désormais se consacrer à sa défense. Sur le dossier des retraites, le gouvernement envisage de revoir la majoration de pension accordée aux parents d'au moins 3 enfants. Actuellement, père et mère bénéficient d'une majoration de 10%. Le ministre du Travail souhaite davantage concentrer cet avantage sur les femmes, considérant qu'elles subissent plus fortement les conséquences professionnelles de la naissance d'un petit. La réforme pourrait figurer dans le prochain budget de la Sécurité sociale. Deux personnes sont mortes dans un accident de bouée tracté à Saint-Cyprien dans les Pyrénées-Orientales. Le pilote du bateau serait tombé à l'eau avant d'être mortellement touché par l'hélice. Le bateau, devenu incontrôlable, aurait ensuite percuté la bouée, provoquant la mort d'une femme. Un homme a également été grièvement blessé. Une enquête pour homicide involontaire est ouverte. Dans l'Himalaya, le bilan des inondations dépasse désormais le millier de morts au Népal. Près de 4500 personnes restent portées disparues au Népal et en Chine, 6 jours après la catastrophe. Les recherches se poursuivent dans des secteurs parfois extrêmement difficiles d'accès. Nouvelle escalade entre les États-Unis et l'Iran. L'armée américaine a mené d'importantes frappes contre des systèmes de défense aérienne, des radars, des moyens de communication et des capacités maritimes iraniennes. Téhéran a immédiatement riposté avec des missiles balistiques et des drones dirigés contre des installations américaines en Jordanie, à Bahreïn et en Irak. L'Iran affirme avoir fait des victimes dans les rangs américains, ce que Washington dément pour le moment. Des victimes civiles sont également signalées en Iran. Donald Trump prévient que les États-Unis pourraient frapper encore plus durement en cas de nouvelles représailles iraniennes. Cette escalade fait immédiatement réagir les marchés pétroliers. Le Brent évolue désormais autour de 95,50 $ le baril et le pétrole américain au-dessus de 91 $. Le trafic reste fortement perturbé dans le détroit d'Ormuz, passage autrefois emprunté par environ 1/5 du pétrole consommé dans le monde. Deux super pétroliers transportant du brut saoudien ont par ailleurs été touchés par des projectiles hier. En Ukraine, Vladimir Poutine durcit encore le ton. Le président russe affirme que son armée est en train de gagner la guerre et refuse de négocier avec ceux qu'il qualifie de terroristes. Il revendique de nouvelles avancées dans le Donbass, tout en démentant préparer une nouvelle mobilisation. Sur le terrain, 12 personnes ont été tuées dans les frappes russes contre Kiev et sa région lors d'une 6e journée consécutive d'attaques aériennes massives. Autre tension avec Moscou, l'Allemagne accuse directement la Russie d'une tentative d'attaque au drone contre l'aéroport de Leipzig-Halle. Un appareil chargé d'explosifs avait été découvert début août. Berlin estime désormais disposer d'éléments permettant d'attribuer l'opération aux autorités russes et promet une réponse diplomatique ainsi que des mesures au niveau européen. Un nouvel épisode de forte chaleur s'installe en France. Les températures vont nettement grimper dans le sud avec des pointes de 35 à 37 degrés attendues, notamment sur le pourtour méditerranéen, dans le Languedoc, le sud-ouest et la vallée du Rhône. Météo France fait également évoluer ses cartes de vigilance. Et puis on connaît la date de la première liste de Zinedine Zidane à la tête de l'équipe de France. Le nouveau sélectionneur dévoilera ses joueurs le vendredi 18 septembre à 18h au siège de la Fédération Française de Football. Les Bleus disputeront ensuite 4 rencontres de Ligue des Nations entre la fin septembre et le début du mois d'octobre. Enfin, Marguerite nous accompagne en chanson sur le chemin de l'école. Elle dévoile sa nouvelle chanson Cartable, un titre un peu mélancolique. C'est un extrait de son album attendu le 2 octobre prochain.

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1: Bonjour à tous, c'est le moment de découvrir les nouveautés qui arrivent dans les salles cette semaine. On commence avec La Frappe, le nouveau film de Julien Gaspard Oliveri, un drame familial qui nous plonge dans la vie d'Enzo, 19 ans, et de sa sœur Carla, 20 ans. Tous les deux ont appris depuis plusieurs années à se débrouiller seuls, mais leur quotidien bascule lorsque leur père Anthony sort de prison. Enzo veut croire qu'une famille peut encore se reconstruire, Carla, elle, refuse catégoriquement cette idée. Et derrière ces retrouvailles se cache surtout un passé beaucoup plus lourd qu'il n'y paraît. Un film porté par Diego Murgia, mais aussi Bastien Bouillon, vu notamment dans La Nuit du 12 et Roman Fringelli. Autre film à retenir cette semaine, Trois adieux, réalisé par Isabelle Coisset. On y suit Martha et Antonio, un couple qui se sépare après une dispute apparemment banale. Antonio se réfugie dans son travail de chef cuisinier, tandis que Martha perd progressivement l'appétit jusqu'au jour où elle comprend que son corps essaie de lui dire quelque chose de beaucoup plus sérieux. Cette épreuve va paradoxalement réveiller chez elle une formidable envie de profiter de la vie, de la musique, de la nourriture et des gens qu'elle aime. Au casting, on

0: partie des nouveautés de la semaine, un drame psychologique autour de deux sœurs dont la relation va être bouleversée par une accusation particulièrement grave. Un film plus sombre porté par Marie Bloching et Prochat Madani qui complète une semaine cinéma particulièrement riche en drame et en histoire familiale. Très bonne journée à tous.
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2: Bonjour, bonjour à tous. C'est le prix Bruna et les 2850 mètres de la piste corde à gauche à l'hippodrome de Vincennes qui sera le théâtre du Quintet Plus de ce vendredi 4 septembre 2026. Réservé aux seuls chevaux âgés de 5 ans, ils seront 15 au départ vers 20h15. En tête de notre sélection, le 9, Looping 1000, en forme, confié à Benjamin Rochard, ayant déjà bien fait sur le parcours qui nous intéresse, il peut l'emporter. Suivi du 15, le Caporal, idéalement placé au plafond des gains pour sa première sur la cendrée parisienne. Le 2, l'Oden d'Air frais, de nouveau confié à Eric Raffin. Le 6, l'As des Caraïbes, toujours présenté à bon escient. Et enfin le 10, Louis XIV, drivé et entraîné par Franck Nivard, il complétera notre sélection. Une sélection que vous pouvez retrouver sur ma chaîne YouTube Tom Kazak, les pronostics hippiques avec mes dernières minutes. Donc notre choix aujourd'hui, premier le 9, Looping 1000. Second le 15, le Caporal. Troisième le 2, l'Oden d'Air frais. Quatrième le 6, l'As des Caraïbes. Cinquième le 10, Louis XIV. Le second choix, le 11, le 14. Et le 13, et à vous la fortune.

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2: Bonjour à tous, le mercato anglais s'est terminé sur une opération XXL. Manchester City s'offre Enzo Fernandez en provenance de Chelsea pour 145 millions d'euros. Le milieu argentin âgé de 25 ans égale ainsi le record du transfert le plus cher de l'histoire de la Premier League. City avait déjà recruté Illiman Ndiaye un peu plus tôt, une fin de marché particulièrement spectaculaire pour le club de Pep Guardiola. Côté français, Youssouf Fofana jouera finalement en Espagne alors que l'international français devait initialement rejoindre Lyon en provenance de l'AC Milan. L'opération a échoué. Le milieu de 27 ans s'est finalement engagé avec le Séville FC sous la forme d'un prêt sans option d'achat. Fofana compte 25 sélections et 3 buts avec les Bleus. On connaît la date de la première liste de Zinedine Zidane à la tête de l'équipe de France. Le nouveau sélectionneur dévoilera ses joueurs le vendredi 18 septembre à 18h au siège de la Fédération Française de Football. Les Bleus disputeront ensuite 4 rencontres de Ligue des Nations entre la fin septembre et le début du mois d'octobre. Très belle victoire française sur le Tour d'Espagne. Bastien Tronchon a remporté la 10e étape de la Vuelta au terme d'un sprint particulièrement spectaculaire. Le coureur de Groupama FDJ United décroche à 24 ans sa première victoire sur un grand tour. Au classement général, pas de changement. Henrik Maas conserve le maillot rouge devant Primoz Roglic et Félix Gall. En tennis, l'US Open se poursuit à New York. Quentin Alice s'est qualifié pour le deuxième tour au terme d'un match en 5 manche face à l'Argentin Facundo Diaz Acosta. En revanche, Giovanni Empeci Pericard est éliminé après sa défaite face à l'Autrichien Rodionov. Et puis, véritable séisme dans le basket français. Monaco, champion de France en titre, devrait repartir en National 1, la 3e division. Après 2 mois de conflit administratif, la Roca Team a été exclue des championnats professionnels. Le coup près est également tombé en Europe. Monaco est exclu de l'Eurocoupe et remplacé par le Bosna Sarajevo. Le club pourrait désormais déposer un dossier pour débuter sa nouvelle saison en National 1 dès le 18 septembre.

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1: Bonjour à tous, c'est le moment de découvrir les nouveautés qui arrivent dans les salles cette semaine. On commence avec La Frappe, le nouveau film de Julien Gaspard Oliveri, un drame familial qui nous plonge dans la vie d'Enzo, 19 ans, et de sa sœur Carla, 20 ans. Tous les deux ont appris depuis plusieurs années à se débrouiller seuls, mais leur quotidien bascule lorsque leur père Anthony sort de prison. Enzo veut croire qu'une famille peut encore se reconstruire, Carla, elle, refuse catégoriquement cette idée. Et derrière ces retrouvailles se cache surtout un passé beaucoup plus lourd qu'il n'y paraît. Un film porté par Diego Murgia, mais aussi Bastien Bouillon, vu notamment dans La Nuit du 12, et Roman Fringeli. Autre film à retenir cette semaine, Trois adieux, réalisé par Isabelle Coisset. On y suit Martha et Antonio, un couple qui se sépare après une dispute apparemment banale. Antonio se réfugie dans son travail de chef cuisinier, tandis que Martha perd progressivement l'appétit jusqu'au jour où elle comprend que son corps essaie de lui dire quelque chose de beaucoup plus sérieux. Cette épreuve va paradoxalement réveiller chez elle une formidable envie de profiter de la vie, de la musique, de la nourriture et des gens qu'elle aime. Au casting, on retrouve Alba Rohrwacher, Elio Germano, mais aussi la française Galatea Belugi. Parmi les autres nouveautés, signalons La Dernière Patiente avec Anouk Grimbert, Luana Bajrami et Félix Lefebvre. Une médecin sur le point de prendre sa retraite vient en aide à une jeune femme enceinte de 8 mois dans un système de santé à bout de souffle. Également l'affiche Salvation, un drame d'Emin Alper autour de deux villages turcs déchirés par d'anciens conflits. Et pour quelque chose de plus spectaculaire, The Opera avec notamment Vincent Cassel, une relecture contemporaine, fantastique et musicale du célèbre mythe d'Orphée et Eurydice. Enfin, si vous aimez les thrillers, The Good Sister fait également partie des nouveautés de la semaine, un drame psychologique autour de deux sœurs dont la relation va être bouleversée par une accusation particulièrement grave. Un film plus sombre porté par Mary Blushing et Prochat Madani qui complète une semaine cinéma particulièrement riche en drame et en histoire familiale. Très bonne journée à tous.
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1: Vendredi 4 septembre à 19h, ambiance festive et guinguette au plan d'eau de la Verdière à Saint-Marc-du-Désert avec un feu d'artifice prévu à 23h15. Retrouvez les commerçants, artisans et associations dans les rues de Nozay le samedi 5 septembre pour la 11e édition de Nozay s'expose. Afin de mettre à l'honneur les acteurs participant au dynamisme de Nozay, animation de rue, braderie de commerçants, vide-grenier, animation gratuite pour les enfants et restauration sur place. Les vendredis 4 et samedi 5 septembre, les Saltimbanques organisent encore cette année le festival rock LCEP au village du CEP à la Grigonnet. Le vendredi, vous pourrez vibrer au rythme du Barda Trio, des Blowhead Brothers et de Sixpenny Millionaire. Le samedi, pour une soirée toujours plus rock avec No Money Kids, Dirty Old Story, Three Bleeds et The Flint. Vous pouvez réserver vos billets sur festivallcep.com pour profiter du tarif pré-vente. Des tickets seront également en vente sur place. Le dimanche 6 septembre, c'est la première édition de la randonnée pédestre de la ville au chef, le Nozay Sport Nature, qui vous convie pour randonner à pied au cœur de la campagne nozéenne. Le départ des circuits et les inscriptions sont à la ville de au chef de Nozay de 7h30 à 9h45. Distance des parcours 8, 12 et 16 km. Le tarif 6€ et c'est gratuit pour les moins de 12 ans. Des ravitaillements seront présents sur tous les parcours et une galette saucisse plus une boisson seront offertes à chaque randonneur en fin de randonnée. Renseignements au 07 70 87 07 67. Le vendredi 4 septembre à 19h, le comité des fêtes de Casson organise une soirée musicale avec Ty and Die. Alors rendez-vous dès 19h sur le parking de la mairie à côté de la grange. Buvette et planche apéro sur place, entrée gratuite.
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1: Bonjour à tous. L'ONU présente ce matin les moyens permettant, selon lui, de contenir le réchauffement climatique mondial. Une fois le seuil très symbolique de plus 1,5 degré franchi, l'organisation fait ses recommandations dans un rapport inédit qui a suscité les critiques d'associations. La crue dévastatrice dans l'Himalaya montre que le risque augmente de voir des phénomènes du même type se produire en raison de la fonte accélérée des glaciers, prévient le co-auteur d'un rapport de l'ONU dans un entretien avec l'AFP. L'Iran a attaqué ce matin des bases militaires des États-Unis dans le Golfe après une nouvelle série de frappes américaines sur son territoire. L'armée jordanienne annonce avoir détruit 10 missiles, ajoutant que 3 autres s'étaient écrasés à l'écart de zones habitées sans faire de blessés. Le Koweït s'est également divisé par des missiles et des drones et des sirènes d'alerte ont retenti tôt ce matin à Bahreïn. Le président ukrainien Volodymyr Zelensky met en garde les compagnies aériennes contre le danger d'emprunter l'espace aérien russe, prévenant qu'il y aura des drones ukrainiens dans le ciel russe tant que la guerre va continuer. La présence de la Russie au sommet du G20 organisé aux États-Unis a créé un malaise en raison de la guerre menée par Moscou en Ukraine, regrette le ministre des Finances canadien. Son homologue russe, dont la venue n'avait pas été annoncée au préalable, a participé lundi et hier aux travaux du groupe rassemblant les premières économies mondiales en Caroline du Nord, dans le sud des États-Unis. Bruno Retailleau s'oppose à la proposition du Rassemblement national visant à interdire le port du voile dans l'espace public. Le président des Républicains et candidat à la présidentielle de 2027 qualifie cette proposition de populisme et la juge juridiquement inapplicable. Patrick Bruel, mis en examen dans plusieurs dossiers de violence sexuelle, a renoncé hier finalement à la tournée qu'il devait entamer début octobre. Et puis on va lui dérouler le tapis rouge. George Clooney va recevoir un prix pour l'ensemble de sa carrière à la Mostra qui s'ouvre aujourd'hui à Venise. La 83e édition du Festival de cinéma va se dérouler jusqu'au 12 septembre.

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1: Bonjour à tous, le mercato anglais s'est terminé sur une opération XXL. Manchester City s'offre Enzo Fernandez en provenance de Chelsea pour 145 millions d'euros. Le milieu argentin âgé de 25 ans égale ainsi le record du transfert le plus cher de l'histoire de la Premier League. City avait déjà recruté Illimane Ndiaye un peu plus tôt, une fin de marché particulièrement spectaculaire pour le club de Pep Guardiola. Côté français, Youssouf Fofana jouera finalement en Espagne alors que l'international français devait initialement rejoindre Lyon en provenance de l'AC Milan. L'opération a échoué. Le milieu de 27 ans s'est finalement engagé avec le Séville FC sous la forme d'un prêt sans option d'achat. Fofana compte 25 sélections et 3 buts avec les Bleus. On connaît la date de la première liste de Zinedine Zidane à la tête de l'équipe de France. Le nouveau sélectionneur dévoilera ses joueurs le vendredi 18 septembre à 18h au siège de la Fédération Française de Football. Les Bleus disputeront ensuite 4 rencontres de Ligue des Nations entre la fin septembre et le début du mois d'octobre. Très belle victoire française sur le Tour d'Espagne. Bastien Tronchon a remporté la 10e étape de la Vuelta au terme d'un sprint particulièrement spectaculaire. Le coureur de Groupama FDJ United décroche à 24 ans sa première victoire sur un grand tour. Au classement général, pas de changement. Henrik Maas conserve le maillot rouge devant Primoz Roglic et Félix Gall. En tennis, l'US Open se poursuit à New York. Quentin Alis s'est qualifié pour le deuxième tour au terme d'un match en 5 manches face à l'Argentin Facundo Diaz Acosta. En revanche, Giovanni Mpechi Pericard est éliminé après sa défaite face à l'Autrichien Rodionov. Et puis, véritable séisme dans le basket français. Monaco, champion de France en titre, devrait repartir en National 1, la 3e division. Après 2 mois de conflit administratif, la Roca Team a été exclue des championnats professionnels. Le coup près est également tombé en Europe. Monaco est exclu de l'Eurocoupe et remplacé par le Bosna Sarajevo. Le club pourrait désormais déposer un dossier pour débuter sa nouvelle saison en National 1 dès le 18 septembre.

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1: Retrouvez les commerçants, artisans et associations dans les rues de Nozay le samedi 5 septembre pour la 11e édition de Nozay s'expose. Afin de mettre à l'honneur les acteurs participant au dynamisme de Nozay, animation de rue, braderie de commerçants, vide-grenier, animation gratuite pour les enfants et restauration sur place. Les vendredis 4 et samedi 5 septembre, les Saltimbanques organisent encore cette année le festival rock LCEP au village du CEP à la Grigonnet. Le vendredi, vous pourrez vibrer au rythme du Barda Trio, des Blowhead Brothers et de Sixpenny Millionaire. Le samedi, pour une soirée toujours plus rock avec No Money Kids, Dirty Old Story, Three Bleeds et The Flint. Vous pouvez réserver vos billets sur festivallcep.com pour profiter du tarif pré-vente. Des tickets seront également en vente sur place. Le dimanche 6 septembre, c'est la première édition de la randonnée pédestre de la ville au chef, le Nozay Sport Nature, qui vous convie pour randonner à pied au cœur de la campagne nozéenne. Le départ des circuits et les inscriptions sont à la ville de au chef de Nozay de 7h30 à 9h45. Distance des parcours 8, 12 et 16 km. Le tarif 6€ et c'est gratuit pour les moins de 12 ans. Des ravitaillements seront présents sur tous les parcours et une galette saucisse plus une boisson seront offertes à chaque randonneur en fin de randonnée. Renseignements au 07 70 87 07 67.
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2: Bonjour à tous. En France, la rentrée scolaire s'est déroulée pour près de 12 millions d'élèves hier. Cette année, les écoles, les collèges et les lycées ont accueilli environ 161 000 élèves de moins qu'en 2025. Conséquence de la baisse démographique, Emmanuel Macron s'est rendu hier dans un lycée de Mende en Lozère où il a notamment défendu l'extension de l'interdiction du téléphone portable dans les classes. Il range sa guitare. Patrick Bruel a annoncé l'annulation de sa tournée après sa mise en examen dans des affaires de violences sexuelles. Plusieurs municipalités avaient demandé l'annulation de ses concerts. Le chanteur conteste les faits qui lui sont reprochés et indique vouloir désormais se consacrer à sa défense. Sur le dossier des retraites, le gouvernement envisage de revoir la majoration de pension accordée aux parents d'au moins 3 enfants. Actuellement, père et mère bénéficient d'une majoration de 10%. Le ministre du Travail souhaite davantage concentrer cet avantage sur les femmes, considérant qu'elles subissent plus fortement les conséquences professionnelles de la naissance d'un petit. La réforme pourrait figurer dans le prochain budget de la Sécurité sociale. Deux personnes sont mortes dans un accident de bouée tracté à Saint-Cyprien dans les Pyrénées-Orientales. Le pilote du bateau serait tombé à l'eau avant d'être mortellement touché par l'hélice. Le bateau, devenu incontrôlable, aurait ensuite percuté la bouée, provoquant la mort d'une femme. Un homme a également été grièvement blessé. Une enquête pour homicide involontaire est ouverte. Dans l'Himalaya, le bilan des inondations dépasse désormais le millier de morts au Népal. Près de 4500 personnes restent portées disparues au Népal et en Chine. 6 jours après la catastrophe, les recherches se poursuivent dans des secteurs parfois extrêmement difficiles d'accès. Nouvelle escalade entre les États-Unis et l'Iran. L'armée américaine a mené d'importantes frappes contre des systèmes de défense aérienne, des radars, des moyens de communication et des capacités maritimes iraniennes. Téhéran a immédiatement riposté avec des missiles balistiques et des drones dirigés contre des installations américaines en Jordanie, à Bahreïn et en Irak. L'Iran affirme avoir fait des victimes dans les rangs américains, ce que Washington dément pour le moment. Des victimes civiles sont également signalées en Iran. Donald Trump prévient que les États-Unis pourrait frapper encore plus durement en cas de nouvelles représailles iraniennes. Cette escalade fait immédiatement réagir les marchés pétroliers. Le Brent évolue désormais autour de $95,50 le baril et le pétrole américain au-dessus de $91. Le trafic reste fortement perturbé dans le détroit d'Ormuz, passage autrefois emprunté par environ un cinquième du pétrole consommé dans le monde. Deux super pétroliers transportant du brut saoudien ont par ailleurs été touchés par des projectiles hier. En Ukraine, Vladimir Poutine durcit encore le ton. Le président russe affirme que son armée est en train de gagner la guerre et refuse de négocier avec ceux qu'il qualifie de terroristes. Il revendique de nouvelles avancées dans le Donbass, tout en démentant préparer une nouvelle mobilisation sur le terrain. 12 personnes ont été tuées dans les frappes russes contre Kiev et sa région lors d'une 6e journée consécutive d'attaques aériennes massives. Autre tension avec Moscou, l'Allemagne accuse directement la Russie d'une tentative d'attaque au drone contre l'aéroport de Leipzig. Un appareil chargé d'explosifs avait été découvert début août. Berlin estime désormais disposer d'éléments permettant d'attribuer l'opération aux autorités russes et promet une réponse diplomatique ainsi que des mesures au niveau européen. Un nouvel épisode de forte chaleur s'installe en France. Les températures vont nettement grimper dans le sud avec des pointes de 35 à 37 degrés attendues, notamment sur le pourtour méditerranéen, dans le Languedoc, le sud-ouest et la vallée du Rhône. Météo France fait également évoluer ses cartes de vigilance. Et puis on connaît la date de la première liste de Zinedine Zidane à la tête de l'équipe de France. Le nouveau sélectionneur dévoilera ses joueurs le vendredi 18 septembre à 18h au siège de la Fédération Française de Football. Les Bleus disputeront ensuite 4 rencontres de Ligue des Nations entre la fin septembre et le début du mois d'octobre. Enfin, Marguerite nous accompagne en chanson sur le chemin de l'école. Elle dévoile sa nouvelle chanson Cartable, un titre un peu mélancolique. C'est un extrait de son album attendu le 2 octobre prochain.

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1: Bonjour à tous. L'ONU présente ce matin les moyens permettant, selon lui, de contenir le réchauffement climatique mondial. Une fois le seuil très symbolique de plus 1,5 degré franchi, l'organisation fait ses recommandations dans un rapport inédit qui a suscité les critiques d'associations. La crue dévastatrice dans l'Himalaya montre que le risque augmente de voir des phénomènes du même type se produire en raison de la fonte accélérée des glaciers, prévient le co-auteur d'un rapport de l'ONU dans un entretien avec l'AFP. L'Iran a attaqué ce matin des bases militaires des États-Unis dans le Golfe après une nouvelle série de frappes américaines sur son territoire. L'armée jordanienne annonce avoir détruit 10 missiles, ajoutant que 3 autres s'étaient écrasés à l'écart de zones habitées sans faire de blessés. Le Koweït s'est également divisé par des missiles et des drones et des sirènes d'alerte ont retenti tôt ce matin à Bahreïn. Le président ukrainien Volodymyr Zelensky met en garde les compagnies aériennes contre le danger d'emprunter l'espace aérien russe, prévenant qu'il y aura des drones ukrainiens dans le ciel russe tant que la guerre va continuer. La présence de la Russie au sommet du G20 organisé aux États-Unis a créé un malaise en raison de la guerre menée par Moscou en Ukraine, regrette le ministre des Finances canadien. Son homologue russe, dont la venue n'avait pas été annoncée au préalable, a participé lundi et hier aux travaux du groupe rassemblant les premières économies mondiales en Caroline du Nord, dans le sud des États-Unis. Bruno Retailleau s'oppose à la proposition du Rassemblement national visant à interdire le port du voile dans l'espace public. Le président des Républicains et candidat à la présidentielle de 2027 qualifie cette proposition de populisme et la juge juridiquement inapplicable. Patrick Bruel, mis en examen dans plusieurs dossiers de violence sexuelle, a renoncé hier finalement à la tournée qu'il devait entamer début octobre. Et puis on va lui dérouler le tapis rouge. George Clooney va recevoir un prix pour l'ensemble de sa carrière à la Mostra qui s'ouvre aujourd'hui à Venise. La 83e édition du festival de cinéma va se dérouler jusqu'au 12 septembre.

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1: Bonjour à tous, le mercato anglais s'est terminé sur une opération XXL. Manchester City s'offre Enzo Fernandez en provenance de Chelsea pour 145 millions d'euros. Le milieu argentin âgé de 25 ans égale ainsi le record du transfert le plus cher de l'histoire de la Premier League. City avait déjà recruté Illiman Ndiaye un peu plus tôt, une fin de marché particulièrement spectaculaire pour le club de Pep Guardiola. Côté français, Youssouf Fofana jouera finalement en Espagne alors que l'international français devait initialement rejoindre Lyon en provenance de l'AC Milan. L'opération a échoué. Le milieu de 27 ans s'est finalement engagé avec le Séville FC sous la forme d'un prêt sans option d'achat. Fofana compte 25 sélections et 3 buts avec les Bleus. On connaît la date de la première liste de Zinedine Zidane à la tête de l'équipe de France. Le nouveau sélectionneur dévoilera ses joueurs le vendredi 18 septembre à 18h au siège de la Fédération française de football. Les Bleus disputeront ensuite 4 rencontres de Ligue des Nations entre la fin septembre et le début du mois d'octobre. Très belle victoire française sur le Tour d'Espagne. Bastien Tronchon a remporté la 10e étape de la Vuelta au terme d'un sprint particulièrement spectaculaire. Le coureur de Groupama FDJ United décroche à 24 ans sa première victoire sur un grand tour. Au classement général, pas de changement. Henrik Maas conserve le maillot rouge devant Primoz Roglic et Félix Gall. En tennis, l'US Open se poursuit à New York. Quentin Alice s'est qualifié pour le deuxième tour au terme d'un match en 5 manche face à l'Argentin Facundo Diaz Acosta. En revanche, Giovanni Mpechi Pericard est éliminé après sa défaite face à l'Autrichien Rodionov. Et puis, véritable séisme dans le basket français. Monaco, champion de France en titre, devrait repartir en National 1, la 3e division. Après 2 mois de conflit administratif, la Roca Team a été exclue des championnats professionnels. Le coup près est également tombé en Europe. Monaco est exclu de l'Eurocoupe et remplacé par le Bosna Sarajevo. Le club pourrait désormais déposer un dossier pour débuter sa nouvelle saison en National 1 dès le 18 septembre.
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3: Bonjour à tous, c'est le moment de découvrir les nouveautés qui arrivent dans les salles cette semaine. On commence avec La Frappe, le nouveau film de Julien Gaspard Oliveri, un drame familial qui nous plonge dans la vie d'Enzo, 19 ans, et de sa sœur Carla, 20 ans. Tous les deux ont appris depuis plusieurs années à se débrouiller seuls, mais leur quotidien bascule lorsque leur père Anthony sort de prison. Enzo veut croire qu'une famille peut encore se reconstruire, Carla, elle, refuse catégoriquement cette idée. Et derrière ces retrouvailles se cache surtout un passé beaucoup plus lourd qu'il n'y paraît. Un film porté par Diego Murgia, mais aussi Bastien Bouillon, vu notamment dans La Nuit du 12 et Roman Fringelli. Autre film à retenir cette semaine, 3 adieux, réalisé par Isabelle Coisset. On y suit Martha et Antonio, un couple qui se sépare après une dispute apparemment banale. Antonio se réfugie dans son travail de chef cuisinier, tandis que Martha perd progressivement l'appétit jusqu'au jour où elle comprend que son corps essaie de lui dire quelque chose de beaucoup plus sérieux.

0: contemporaine, fantastique et musicale du célèbre mythe d'Orphée et Eurydice. Enfin, si vous aimez les thrillers, The Good Sister fait également partie des nouveautés de la semaine, un drame psychologique autour de deux sœurs dont la relation va être bouleversée par une accusation particulièrement grave. Un film plus sombre porté par Mary Broshing et Prochat Madani qui complète une semaine cinéma particulièrement riche en drame et en histoire familiale. Très bonne journée à tous.
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1: Retrouvez les commerçants, artisans et associations dans les rues de Nozay le samedi 5 septembre pour la 11e édition de Nozay s'expose. Afin de mettre à l'honneur les acteurs participant au dynamisme de Nozay, animation de rue, braderie de commerçants, vide-grenier, animation gratuite pour les enfants et restauration sur place. Le dimanche 6 septembre, c'est la première édition de la randonnée pédestre de la ville au chef, le Nozay Sport Nature, qui vous convie pour randonner à pied au cœur de la campagne nozéenne. Le départ des circuits et les inscriptions sont à la ville de au chef de Nozay de 7h30 à 9h45. Distance des parcours 8, 12 et 16 km. Le tarif 6€ et c'est gratuit pour les moins de 12 ans. Des ravitaillements seront présents sur tous les parcours et une galette saucisse plus une boisson seront offertes à chaque randonneur en fin de randonnée. Renseignements au 07 70 87 07 67. Les vendredis 4 et samedi 5 septembre, les Saltimbanques organisent encore cette année le festival rock LCEP au village du CEP à la Grigonnet. Le vendredi, vous pourrez vibrer au rythme du Barda Trio, des Blowhead Brothers et de Sixpenny Millionaire. Le samedi, pour une soirée toujours plus rock avec No Money Kids, Dirty Old Story, Three Bleeds et The Flint. Vous pouvez réserver vos billets sur festivallcep.com pour profiter du tarif pré-vente. Des tickets seront également en vente sur place.
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1: Bonjour à tous, le mercato anglais s'est terminé sur une opération XXL. Manchester City s'offre Enzo Fernandez en provenance de Chelsea pour 145 millions d'euros. Le milieu argentin âgé de 25 ans égale ainsi le record du transfert le plus cher de l'histoire de la Premier League. City avait déjà recruté Illiman Ndiaye un peu plus tôt, une fin de marché particulièrement spectaculaire pour le club de Pep Guardiola. Côté français, Youssouf Fofana jouera finalement en Espagne alors que l'international français devait initialement rejoindre Lyon en provenance de l'AC Milan. L'opération a échoué. Le milieu de 27 ans s'est finalement engagé avec le Séville FC sous la forme d'un prêt sans option d'achat. Fofana compte 25 sélections et 3 buts avec les Bleus. On connaît la date de la première liste de Zinedine Zidane à la tête de l'équipe de France. Le nouveau sélectionneur dévoilera ses joueurs le vendredi 18 septembre à 18h au siège de la Fédération française de football. Les Bleus disputeront ensuite 4 rencontres de Ligue des Nations entre la fin septembre et le début du mois d'octobre. Très belle victoire française sur le Tour d'Espagne. Bastien Tronchon a remporté la 10e étape de la Vuelta au terme d'un sprint particulièrement spectaculaire. Le coureur de Groupama FDJ United décroche à 24 ans sa première victoire sur un grand tour. Au classement général, pas de changement. Henrik Maas conserve le maillot rouge devant Primoz Roglic et Félix Gall. En tennis, l'US Open se poursuit à New York. Quentin Alice s'est qualifié pour le deuxième tour au terme d'un match en 5 manche face à l'Argentin Facundo Diaz Acosta. En revanche, Giovanni Mpechi Pericard est éliminé après sa défaite face à l'Autrichien Rodionov. Et puis, véritable séisme dans le basket français. Monaco, champion de France en titre, devrait repartir en National 1, la 3e division. Après 2 mois de conflit administratif, la Roca Team a été exclue des championnats professionnels. Le coup près est également tombé en Europe. Monaco est exclu de l'Eurocoupe et remplacé par le Bosna Sarajevo. Le club pourrait désormais déposer un dossier pour débuter sa nouvelle saison en National 1 dès le 18 septembre.

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2: Bonjour à tous. En France, la rentrée scolaire s'est déroulée pour près de 12 millions d'élèves hier. Cette année, les écoles, les collèges et les lycées ont accueilli environ 161 000 élèves de moins qu'en 2025. Conséquence de la baisse démographique, Emmanuel Macron s'est rendu hier dans un lycée de Mende en Lozère où il a notamment défendu l'extension de l'interdiction du téléphone portable dans les classes. Il range sa guitare. Patrick Bruel a annoncé l'annulation de sa tournée après sa mise en examen dans des affaires de violence sexuelle. Plusieurs municipalités avaient demandé l'annulation de ses concerts. Le chanteur conteste les faits qui lui sont reprochés et indique vouloir désormais se consacrer à sa défense. Sur le dossier des retraites, le gouvernement envisage de revoir la majoration de pension accordée aux parents d'au moins 3 enfants. Actuellement, père et mère bénéficient d'une majoration de 10%. Le ministre du Travail souhaite davantage concentrer cet avantage sur les femmes, considérant qu'elles subissent plus fortement les conséquences professionnelles de la naissance d'un petit. La réforme pourrait figurer dans le prochain budget de la Sécurité sociale. Deux personnes sont mortes dans un accident de bouée tracté à Saint-Cyprien dans les Pyrénées-Orientales. Le pilote du bateau serait tombé à l'eau avant d'être mortellement touché par l'hélice. Le bateau, devenu incontrôlable, aurait ensuite percuté la bouée, provoquant la mort d'une femme. Un homme a également été grièvement blessé. Une enquête pour homicide involontaire est ouverte. Dans l'Himalaya, le bilan des inondations dépasse désormais le millier de morts au Népal. Près de 4500 personnes restent portées disparues au Népal et en Chine. 6 jours après la catastrophe, les recherches se poursuivent dans des secteurs parfois extrêmement difficiles d'accès. Nouvelle escalade entre les États-Unis et l'Iran. L'armée américaine a mené d'importantes frappes contre des systèmes de défense aérienne, des radars, des moyens de communication et des capacités maritimes iraniennes. Téhéran a immédiatement riposté avec des missiles balistiques et des drones dirigés contre des installations américaines en Jordanie, à Bahreïn et en Irak. L'Iran affirme avoir fait des victimes dans les rangs américains, ce que Washington dément pour le moment. Des victimes civiles sont également signalées en Iran. Donald Trump prévient que les États-Unis pourraient frapper encore plus durement en cas de nouvelles représailles iraniennes. Cette escalade fait immédiatement réagir les marchés pétroliers. Le Brent évolue désormais autour de 95,50 $ le baril et le pétrole américain au-dessus de 91 $. Le trafic reste fortement perturbé dans le détroit d'Ormuz, passage autrefois emprunté par environ 1/5 du pétrole consommé dans le monde. Deux super pétroliers transportant du brut saoudien ont par ailleurs été touchés par des projectiles hier. En Ukraine, Vladimir Poutine durcit encore le ton. Le président russe affirme que son armée est en train de gagner la guerre et refuse de négocier avec ceux qu'il qualifie de terroristes. Il revendique de nouvelles avancées dans le Donbass, tout en démentant préparer une nouvelle mobilisation. Sur le terrain, 12 personnes ont été tuées dans les frappes russes contre Kiev et sa région lors d'une 6e journée consécutive d'attaques aériennes massives. Autre tension avec Moscou, l'Allemagne accuse directement la Russie d'une tentative d'attaque au drone contre l'aéroport de Leipzig-Hall. Un appareil chargé d'explosifs avait été découvert début août. Berlin estime désormais disposer d'éléments permettant d'attribuer l'opération aux autorités russes et promet une réponse diplomatique ainsi que des mesures au niveau européen. Un nouvel épisode de forte chaleur s'installe en France. Les températures vont nettement grimper dans le sud avec des pointes de 35 à 37 degrés attendues, notamment sur le pourtour méditerranéen, dans le Languedoc, le sud-ouest et la vallée du Rhône. Météo France fait également évoluer ses cartes de vigilance. Et puis on connaît la date de la première liste de Zinedine Zidane à la tête de l'équipe de France. Le nouveau sélectionneur dévoilera ses joueurs le vendredi 18 septembre à 18h au siège de la Fédération française de football. Les Bleus disputeront ensuite 4 rencontres de Ligue des Nations entre la fin septembre et le début du mois d'octobre. Enfin, Marguerite nous accompagne en chanson sur le chemin de l'école. Elle dévoile sa nouvelle chanson Cartable, un titre un peu mélancolique. C'est un extrait de son album attendu le 2 octobre prochain.

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1: Bonjour à tous, c'est le moment de découvrir les nouveautés qui arrivent dans les salles cette semaine. On commence avec La Frappe, le nouveau film de Julien Gaspard Oliveri, un drame familial qui nous plonge dans la vie d'Enzo, 19 ans, et de sa sœur Carla, 20 ans. Tous les deux ont appris depuis plusieurs années à se débrouiller seuls, mais leur quotidien bascule lorsque leur père Anthony sort de prison. Enzo veut croire qu'une famille peut encore se reconstruire. Carla, elle, refuse catégoriquement cette idée. Et derrière ces retrouvailles se cache surtout un passé beaucoup plus lourd qu'il n'y paraît. Un film porté par Diego Murgia, mais aussi Bastien Bouillon, vu notamment dans La Nuit du 12, et Roman Fringelli. Autre film à retenir cette semaine, Trois Adieux, réalisé par Isabelle Coisset. On y suit Martha et Antonio, un couple qui se sépare après une dispute apparemment banale. Antonio se réfugie dans son travail de chef cuisinier, tandis que Martha perd progressivement l'appétit jusqu'au jour où elle comprend que son corps essaie de lui dire quelque chose de beaucoup plus sérieux. Cette épreuve va paradoxalement réveiller chez elle une formidable envie de profiter de la vie, de la musique, de la nourriture et des gens qu'elle aime. Au casting, on retrouve Alba Rohrwacher, Elio Germano, mais aussi la française Galatea Belugi. Parmi les autres nouveautés, signalons La Dernière Patiente avec Anouk Grimbert, Loana Bajrami et Félix Lefebvre. Une médecin sur le point de prendre sa retraite vient en aide à une jeune femme enceinte de 8 mois dans un système de santé à bout de souffle. Également l'affiche Salvation, un drame d'Emine Alper autour de deux villages turcs déchirés par d'anciens conflits. Et pour quelque chose de plus spectaculaire, The Opéra avec notamment Vincent Cassel, une relecture contemporaine, fantastique et musicale du célèbre mythe d'Orphée et Eurydice. Enfin, si vous aimez les thrillers, The Good Sister fait également partie des nouveautés de la semaine, un drame psychologique autour de deux sœurs dont la relation va être bouleversée par une accusation particulièrement grave. Un film plus sombre porté par Mary Bloching et Prochat Madani qui complète une semaine cinéma particulièrement riche en drame et en histoire familiale. Très bonne journée à tous.

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1: Le dimanche 6 septembre, c'est la première édition de la randonnée pédestre de la ville au chef, le Nozay-Sport Nature, qui vous convie pour randonner à pied au cœur de la campagne nozéenne. Le départ des circuits et les inscriptions sont à la ville de au chef de Nozay de 7h30 à 9h45. Distance des parcours 8, 12 et 16 km. Le tarif 6€ et c'est gratuit pour les moins de 12 ans. Des ravitaillements seront présents sur tous les parcours et une galette saucisse plus une boisson seront offertes à chaque randonneur en fin de randonnée. Renseignements au 07 70 87 07 67. Les vendredis 4 et samedi 5 septembre, les Saltimbanques organisent encore cette année le festival rock LCEP au village du CEP à la Grigonnet. Le vendredi, vous pourrez vibrer au rythme du Barda Trio, des Blowhead Brothers et de Sixpenny Millionaire. Le samedi, pour une soirée toujours plus rock avec No Money Kids, Dirty Old Story, Three Bleeds et The Flint. Vous pouvez réserver vos billets sur festivallcep.com pour profiter du tarif pré-vente. Des tickets seront également en vente sur place. Retrouvez les commerçants, artisans et associations dans les rues de Nozay le samedi 5 septembre pour la 11e édition de Nozay s'expose. Afin de mettre à l'honneur les acteurs participant au dynamisme de Nozay, animation de rue, braderie de commerçants, vide-grenier, animation gratuite pour les enfants et restauration sur place.
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1: Bonjour à tous, c'est le moment de découvrir les nouveautés qui arrivent dans les salles cette semaine. On commence avec La Frappe, le nouveau film de Julien Gaspard Oliveri, un drame familial qui nous plonge dans la vie d'Enzo, 19 ans, et de sa sœur Carla, 20 ans. Tous les deux ont appris depuis plusieurs années à se débrouiller seuls, mais leur quotidien bascule lorsque leur père Anthony sort de prison. Enzo veut croire qu'une famille peut encore se reconstruire. Carla, elle, refuse catégoriquement cette idée. Et derrière ces retrouvailles se cache surtout un passé beaucoup plus lourd qu'il n'y paraît. Un film porté par Diego Murgia, mais aussi Bastien Bouillon, vu notamment dans La Nuit du 12, et Roman Fringelli. Autre film à retenir cette semaine, Trois adieux, réalisé par Isabelle Coisset. On y suit Martha et Antonio, un couple qui se sépare après une dispute apparemment banale. Antonio se réfugie dans son travail de chef cuisinier, tandis que Martha perd progressivement l'appétit jusqu'au jour où elle comprend que son corps essaie de lui dire quelque chose de beaucoup plus sérieux. Cette épreuve va paradoxalement réveiller chez elle une formidable envie de profiter de la vie, de la musique, de la nourriture et des gens qu'elle aime. Au casting, on retrouve Alba Rohrwacher, Elio Germano, mais aussi la française Galatea Belugi. Parmi les autres nouveautés, signalons La Dernière Patiente avec Anouk Grimbert, Luana Bajrami et Félix Lefebvre. Une médecin sur le point de prendre sa retraite vient en aide à une jeune femme enceinte de 8 mois dans un système de santé à bout de souffle. Également l'affiche Salvation, un drame d'Emin Alper autour de deux villages turcs déchirés par d'anciens conflits. Et pour quelque chose de plus spectaculaire, The Opera avec notamment Vincent Cassel, une relecture contemporaine, fantastique et musicale du célèbre mythe d'Orphée et Eurydice. Enfin, si vous aimez les thrillers, The Good Sister fait également partie des nouveautés de la semaine, un drame psychologique autour de deux sœurs dont la relation va être bouleversée par une accusation particulièrement grave. Un film plus sombre porté par Mary Bloching et Prochat Madani qui complète une semaine cinéma particulièrement riche en drame et en histoire familiale. Très bonne journée à tous.

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2: Bonjour à tous. L'ONU présente ce matin les moyens permettant, selon lui, de contenir le réchauffement climatique mondial. Une fois le seuil très symbolique de plus 1,5 degré franchi, l'organisation fait ses recommandations dans un rapport inédit qui a suscité les critiques d'associations. La crue dévastatrice dans l'Himalaya montre que le risque augmente de voir des phénomènes du même type se produire en raison de la fonte accélérée des glaciers, prévient le co-auteur d'un rapport de l'ONU dans un entretien avec l'AFP. L'Iran a attaqué ce matin des bases militaires des États-Unis dans le Golfe après une nouvelle série de frappes américaines sur son territoire. L'armée jordanienne annonce avoir détruit 10 missiles, ajoutant que 3 autres s'étaient écrasés à l'écart de zones habitées sans faire de blessés. Le Koweït s'est également divisé par des missiles et des drones et des sirènes d'alerte ont retenti tôt ce matin à Bahreïn. Le président ukrainien Volodymyr Zelensky met en garde les compagnies aériennes contre le danger d'emprunter l'espace aérien russe, prévenant qu'il y aura des drones ukrainiens dans le ciel russe tant que la guerre va continuer. La présence de la Russie au sommet du G20 organisé aux États-Unis a créé un malaise en raison de la guerre menée par Moscou en Ukraine, regrette le ministre des Finances canadien. Son homologue russe, dont la venue n'avait pas été annoncée au préalable, a participé lundi et hier aux travaux du groupe rassemblant les premières économies mondiales en Caroline du Nord, dans le sud des États-Unis. Bruno Retailleau s'oppose à la proposition du Rassemblement national visant à interdire le port du voile dans l'espace public. Le président des Républicains et candidat à la présidentielle de 2027 qualifie cette proposition de populisme et la juge juridiquement inapplicable. Patrick Bruel, mis en examen dans plusieurs dossiers de violences sexuelles, a renoncé hier finalement à la tournée qu'il devait entamer début octobre. Et puis on va lui dérouler le tapis rouge. George Clooney va recevoir un prix pour l'ensemble de sa carrière à la Mostra et qui s'ouvre aujourd'hui à Venise. La 83e édition du festival de cinéma va se dérouler jusqu'au 12 septembre.

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1: Bonjour à tous, le mercato anglais s'est terminé sur une opération XXL. Manchester City s'offre Enzo Fernandez en provenance de Chelsea pour 145 millions d'euros. Le milieu argentin âgé de 25 ans égale ainsi le record du transfert le plus cher de l'histoire de la Premier League. City avait déjà recruté Illimane Ndiaye un peu plus tôt, une fin de marché particulièrement spectaculaire pour le club de Pep Guardiola. Côté français, Youssouf Fofana jouera finalement en Espagne alors que l'international français devait initialement rejoindre Lyon en provenance de l'AC Milan. L'opération a échoué. Le milieu de 27 ans s'est finalement engagé avec le Séville FC sous la forme d'un prêt sans option d'achat. Fofana compte 25 sélections et 3 buts avec les Bleus. On connaît la date de la première liste de Zinedine Zidane à la tête de l'équipe de France. Le nouveau sélectionneur dévoilera ses joueurs le vendredi 18 septembre à 18h au siège de la Fédération française de football. Les Bleus disputeront ensuite 4 rencontres de Ligue des Nations entre la fin septembre et le début du mois d'octobre. Très belle victoire française sur le Tour d'Espagne. Bastien Tronchon a remporté la 10e étape de la Vuelta au terme d'un sprint particulièrement spectaculaire. Le coureur de Groupama FDJ United décroche à 24 ans sa première victoire sur un grand tour. Au classement général, pas de changement. Henrik Maas conserve le maillot rouge devant Primoz Roglic et Félix Gall. En tennis, l'US Open se poursuit à New York. Quentin Alice s'est qualifié pour le deuxième tour au terme d'un match en 5 manches face à l'Argentin Facundo Diaz Acosta. En revanche, Giovanni Mpechi Pericard est éliminé après sa défaite face à l'Autrichien Rodionov. Et puis, véritable séisme dans le basket français. Monaco, champion de France en titre, devrait repartir en National 1, la 3e division. Après 2 mois de conflit administratif, la Roca Team a été exclue des championnats professionnels. Le coup près est également tombé en Europe. Monaco est exclu de l'Eurocoupe et remplacé par le Bosna Sarajevo. Le club pourrait désormais déposer un dossier pour débuter sa nouvelle saison en National 1 dès le 18 septembre.

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